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1: Bonjour à tous. Dans le Var, le feu du Gros Bessillon, à nouveau fixé. Après 18 jours de lutte, les pompiers ont gagné une deuxième bataille. Alors que l'incendie avait déjà été annoncé comme fixé le 28 juillet, avant une reprise, 3 jours plus tard, 450 soldats du feu restent mobilisés dans le secteur pour surveiller l'incendie qui aura parcouru 6300 hectares. C'est le feu le plus long qu'il y ait eu dans le Var depuis que nous avons des archives sur les feux de forêt et de végétation, avait déclaré Laurent Nunez, ministre de l'Intérieur. À noter que 34 départements sont en vigilance orange pour un risque de feux de forêt élevé aujourd'hui. Cela concerne la pointe bretonne, les pays de la Loire et une bonne partie du sud le long de la Méditerranée. Redouane Faïd sera-t-il transféré vers une autre prison? Oui, selon le juge d'application des peines qui a tranché hier, selon Le Parisien. Le braqueur incarcéré au centre pénitentiaire d'Alençon, Condé-sur-Sarthe, avait contesté ses conditions de détention. La justice avait même évoqué des conditions contraires à la dignité de la personne. Redouane Faïd, connu pour ses évasions, devra être transféré avant le 24 août prochain. En Ukraine, des explosions ont été entendues cette nuit à Kiev. Une alerte aux missiles balistiques a été déclenchée. Des frappes russes qui ont fait 3 morts, dont un enfant. On connaît le programme du pape Léon XIV pour sa visite en France. Le Vatican a détaillé le parcours du souverain pontife. Le 25 septembre, rencontre avec le président Emmanuel Macron, puis passage par le siège de l'UNESCO à Paris avant de célébrer les vêpres à la cathédrale Notre-Dame de Paris. Le pape assistera à une veillée avec les jeunes au Stade de France, à Saint-Denis, puis il tiendra une messe sur les Champs-Élysées le 26, le lendemain direction Lourdes, puis la Moselle le 28 septembre. Et puis en cyclisme, le Mont Ventoux a tenu sa promesse, la promesse d'un grand spectacle pour la 7e étape du Tour de France Femmes, avec la victoire de Katarzyna Niewiadoma. Elle s'est imposée en solitaire à l'assaut du géant de Provence. Elle décroche par la même occasion le maillot jaune. 8e étape aujourd'hui, départ de Sisteron en direction Nice. Avant-dernière étape, 172 km au compteur. Voilà pour l'actualité, très bon début de journée à tous.

Bélier. Météo amoureuse au top, vous vibrez sur le même tempo que votre conjoint. Taureau, l'amour vous donne des ailes et vous permet de supporter vos contraintes professionnelles éreintantes. Gémeaux, vous constatez que c'est un enrichissement précieux de côtoyer des individus aux antipodes de votre éducation. Cancer, vous avez besoin de décompresser, de vous adonner à vos passe-temps préférés. Lion, Vénus vous fait les yeux doux. Votre cœur bat la chamade dès que vous apercevez votre douce moitié. Vierge, la conjoncture céleste est favorable aux célibataires. Mars vous insuffle le goût de la conquête. Balance, vous êtes en quête d'harmonie conjugale, mais vous pourriez vous laisser tenter par une amourette de passage. Scorpion, ne ressassez pas votre rancune dans votre coin, mettez les choses à plat. Sagittaire, Vénus met son grain de douceur dans votre vie. Vous appréciez à juste titre son intervention qui vous met du baume au cœur. Capricorne, en cas de conflit avec un membre de votre famille, ne mettez surtout pas d'huile sur le feu. Verseau, vous êtes sur la même longueur d'onde astrale que votre partenaire. C'est le moment ou jamais de renouer le dialogue avec lui. Poisson, vous êtes super motivé et vous ne perdez pas de temps en bâillant aux corneilles.

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1: Bonjour à tous, le sud-est en proie à la canicule, 12 départements seront en vigilance orange aujourd'hui. À midi, l'Isère, la Savoie, la Haute-Savoie et le Rhône vont rejoindre les 8 départements déjà concernés, de l'Ardèche à la Corse. Météo France prévoit un pic à 38 degrés et évoque un épisode caniculaire marqué, nécessitant une vigilance particulière. Une nouvelle vague de chaleur devrait aussi faire son apparition en début de semaine prochaine. C'était l'une des conséquences de la canicule. La centrale nucléaire de Golfech est de nouveau connectée au réseau selon EDF. Le réacteur numéro 2 a été redémarré. Il avait été mis à l'arrêt le 29 juillet à cause de la température trop élevée de la Garonne. Le réacteur numéro 1 était lui en maintenance. Cet été, le fonctionnement de la centrale de Golfech a été interrompu 3 fois à cause de la chaleur. 18 jours de mobilisation pour les pompiers dans le Var. Le feu du Gros Bessillon est fixé. Il avait déjà été fixé fin juillet avant une reprise 3 jours plus tard. 6300 hectares parcourus, dont 5700 brûlés. 2 ans de prison

Circulation de Schengen pour les voyageurs venus de la péninsule ibérique. Et puis vous avez peut-être passé la nuit la tête dans les étoiles. Depuis hier et jusqu'à demain, ce sont les nuits des étoiles. Partout en France, des associations et des clubs d'astronomie vous proposent des animations pour observer le ciel nocturne, une date qui correspond au Perséide, l'une des pluies d'étoiles filantes d'été les plus importantes de l'année. Le pic de cette pluie sera atteint dans la nuit du 12 au 13 août. Voilà pour l'actu, très bonne matinée à tous.

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1: Bonjour à tous. Le sud-est en proie à la canicule. 12 départements seront en vigilance orange aujourd'hui. À midi, l'Isère, la Savoie, la Haute-Savoie et le Rhône vont rejoindre les 8 départements déjà concernés, de l'Ardèche à la Corse. Météo France prévoit un pic à 38 degrés et évoque un épisode caniculaire marqué, nécessitant une vigilance particulière. Une nouvelle vague de chaleur devrait aussi faire son apparition en début de semaine prochaine. C'était l'une des conséquences de la canicule. La centrale nucléaire de Golfech est de nouveau connectée au réseau. Selon EDF, le réacteur numéro 2 a été redémarré. Il avait été mis à l'arrêt le 29 juillet à cause de la température trop élevée de la Garonne. Le réacteur numéro 1 était lui en maintenance. Cet été, le fonctionnement de la centrale de Golfech a été interrompu 3 fois à cause de la chaleur. 18 jours de mobilisation pour les pompiers dans le Var. Le feu du Gros Bessillon est fixé. Il avait déjà été fixé fin juillet avant une reprise 3 jours plus tard. 6300 hectares parcourus, dont 5700 brûlés. 2 ans de prison, dont 1 an avec sursis, la peine prononcée hier envers le rappeur Moa Lasquale. Il a été condamné pour avoir frappé 2 femmes lors d'une soirée à son domicile parisien en mai. En 2024, il avait déjà fait l'objet d'une condamnation pour violence sur conjoint. La réponse de Madrid à Rome. L'Espagne impose des contrôles aux frontières aux voyageurs venus d'Italie jusqu'au 7 septembre. Une mesure miroir après la crise migratoire de Ceuta dans l'enclave espagnole au Maroc où 72 000 migrants étaient entrés illégalement en quelques heures. La première ministre italienne Giorgia Meloni avait vivement critiqué la gestion espagnole de la crise en suspendant temporairement l'accord de libre circulation de Schengen pour les voyageurs venus de la péninsule ibérique. Et puis vous avez peut-être passé la nuit la tête dans les étoiles. Depuis hier et jusqu'à demain, ce sont les nuits des étoiles. Partout en France, des associations et des clubs d'astronomie vous proposent des animations pour observer le ciel nocturne, une date qui correspond au Perséide, l'une des pluies d'étoiles filantes d'été les plus importantes de l'année. Le pic de cette pluie sera atteint dans la nuit du 12 au 13 août. Voilà pour l'actu, très bonne matinée à tous.
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2: Bonjour à toutes et à tous, bienvenue dans la matinale de Radio Val. C'est Frédéric avec une éclipse totale de ma voix. J'espère qu'elle va chauffer un petit peu quand même d'ici 10h et que je vais pouvoir vous parler de manière un peu plus claire. En tout cas, on va quand même parler de la météo ce matin. Journée parfaitement ensoleillée. À noter un peu de nébia possible, les crêtes frontalières. À part ça, aucun nuage à l'horizon. 24 degrés, c'est la température attendue aujourd'hui au centre de Val. Isotherme 0 degré vers 4500 mètres. Et un petit peu de vent en altitude, secteur ouest-sud-ouest, 20 à 25 km heure. Ne déréglez pas votre poste, c'est bien Frédéric. Mais voilà, avec une éclipse totale de la voix.

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1: Nous sommes le samedi 8 août, 220e jour de l'année. Il en reste 145 et nous sommes dans la 32e semaine. Le soleil s'est levé ce matin à 6h24. Il se recouchera à 20h51 et nous perdons malheureusement 3 minutes de soleil. Le proverbe du jour, eh bien, je me l'applique à moi-même. Après la guérison, tout malade est docteur. Mais c'est pas encore fait. Nous fêtons aujourd'hui les Dominiques. Bonne fête à toutes les Dominiques. Et voici votre horoscope.
2: Bélier, météo amoureuse au top. Vous vibrez sur le même tempo que votre conjoint. Taureau, l'amour vous donne des ailes et vous permet de supporter vos contraintes professionnelles éreintantes. Gémeaux, vous constatez que c'est un enrichissement précieux de côtoyer des individus aux antipodes de votre éducation. Cancer, vous avez besoin de décompresser, de vous adonner à vos passe-temps préférés. Lion, Vénus vous fait les yeux doux. Votre cœur bat la chamade dès que vous apercevez votre douce moitié. Vierge, la conjoncture céleste est favorable aux célibataires. Mars vous insuffle le goût de la conquête. Balance, vous êtes en quête d'harmonie conjugale, mais vous pourriez vous laisser tenter par une amourette de passage. Scorpion, ne ressassez pas votre rancune dans votre coin, mettez les choses à plat. Sagittaire, Vénus met son grain de douceur dans votre vie. Vous appréciez à juste titre son intervention qui vous met du baume au cœur. Capricorne, en cas de conflit avec un membre de votre famille, ne mettez surtout pas d'huile sur le feu. Verseau, vous êtes sur la même longueur d'onde astrale que votre partenaire. C'est le moment ou jamais de renouer le dialogue avec lui. Poisson, vous êtes super motivé et vous ne perdez pas de temps en bâillant aux corneilles.

0: 30 minutes, les infos Avaline préparées et présentées par Agathe. Quel va être le menu des infos Avaline ? Bonjour Agathe.
1: Bonjour Frédéric, aujourd'hui dans les infos Avaline, nous annoncerons le département placé en niveau alerte pour l'usage de l'eau potable. Nous évoquerons une montée chronométrée aujourd'hui par l'Isran Racing Club. Enfin, nous terminerons avec la FIFA Fille Foot Avaline qui recherche des joueuses pour leur événement organisé le samedi 15 août.
0: Très bien, les infos Avaline, c'est dans 40 secondes.
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1: 7h50, les infos Avaline préparées et présentées par Agathe. Rebonjour Agathe.
2: Rebonjour Frédéric, voici les infos Avaline de ce samedi 8 août. Pour les routes, rien à signaler. La préfecture de la Savoie renforce les mesures de restriction d'eau dans le département. Nous sommes donc placés en niveau alerte pour l'usage de l'eau potable. Ce niveau implique donc la mise en place de restrictions visant à préserver la ressource et à éviter une aggravation de la situation. Parmi elles, l'arrosage des pelouses, massifs fleuris, des espaces verts, des terrains de sport et des potagers est interdit entre 8h et 20h, tout comme le lavage de son véhicule, hormis dans les stations professionnelles autorisées, selon la réglementation en vigueur, reporter le remplissage et la vidange des piscines privées, le prélèvement à usage domestique dans les cours d'eau et nappes, le lavage des façades, toitures et voiries et le fonctionnement des fontaines à circuit ouvert sont également interdits. Des mesures de restriction spécifiques s'appliquent aussi aux entreprises et aux agriculteurs. La préfecture rappelle que chaque geste compte pour préserver collectivement la ressource en eau. Le respect des restrictions est obligatoire sous peine d'une amende de 1 500 euros. L'Isran Cycling Club propose ce matin une montée chronométrée au départ de Val d'Isère jusqu'au col de l'Isran afin que chaque participant puisse battre son record personnel. Créé en début d'été, l'Isran Cycling Club regroupe des cyclistes passionnés pour une sortie au col de l'Isran une fois par semaine. Aujourd'hui, 3 groupes d'allures seront proposés, dont un groupe avec un temps de montée de 1h30, de 1h15 et de 1h pour une arrivée commune au sommet du col de l'Isran. L'événement est gratuit et ouvert au public. À noter que chaque participant est responsable de sa sécurité et de son matériel. Le rendez-vous est donné ce matin à 9h30 dans le centre du village. Après le vélo, place au football. Samedi prochain et après 20 ans d'absence, la FIFA Fille Foot Avaline fait son grand retour. Magali Lecomte propose à l'ensemble des femmes de chausser les crampons le temps d'un match amical où les anciennes des années 70-80 et moins affronteront les années 90-2000 et plus. Créée en 2006 lors de la Coupe du Monde avec des saisonnières et Frédéric Stevenson, dit Steve, ce match avait rencontré un grand succès. Ce rassemblement rendra également hommage à Cindy, ancienne joueuse de 2006 qui est aujourd'hui disparue. Si vous souhaitez joindre l'équipe, vous pouvez contacter Magali au 06 61 34 86 90. Le match aura lieu samedi 15 août à 12h30 au stade du Mancher. Dans l'agenda du jour, la centrale de réservation est ouverte de 9h à 19h. L'office de tourisme est ouvert de 8h30 à 19h30. Le centre aquasportif est ouvert de 10h à 21h. L'acrobranche vous accueille de 10h à 19h. La pêche au lac de Louillette est ouverte de 6h30 à 18h. C'est la fin des infos Avaline. Retrouvez dans quelques instants Frédéric. Je vous souhaite un bon week-end et je vous dis à demain.

0: Il est 8h, un point sur l'information avec Nicolas Gomez. Bonjour Nicolas.
1: Bonjour à tous. Un peu de répit pour les pompiers du Var. L'incendie dans le massif du Gros Bessillon est désormais fixé. Annonce de la préfecture qui précise toutefois que le travail des soldats du feu ne s'arrête pas là pour cet incendie qui aura parcouru 6300 hectares. Il faudra encore plusieurs jours avant de le maîtriser puis de l'éteindre définitivement selon les autorités. 450 pompiers restent mobilisés pour ce week-end dans le secteur pour prévenir tout risque de reprise avec un contrôle de la zone. À ce jour, l'origine du feu reste inconnue, mais le parquet de Draguignan avait évoqué la piste de mise à feu volontaire pour expliquer les reprises. La prudence qui reste de mise partout en France, 34 départements sont en vigilance orange feu de forêt aujourd'hui. Le risque d'incendie est élevé dans une moitié sud du pays ainsi que sur les pays de la Loire et la Bretagne. Autre vigilance, canicule. Cette fois, elle concerne 12 départements à partir de midi. La Haute-Savoie, la Savoie, l'Isère et le Rhône rejoindront l'Ardèche, la Drôme, le Gard, le Vaucluse, le Var, les Alpes-Maritimes et la Corse déjà en orange. Le maire de Saint-Denis, visé par une plainte, c'est l'association AC Anticorruption qui l'a déposée contre X. Elle soupçonne Bali Bagayoko de détournement de fonds publics et d'emplois fictifs. Selon le journal Le Canard Enchaîné, l'élu LFI aurait cumulé 2 emplois publics à plein temps comme cadre de la RATP et comme élu. En Ukraine, les autorités déplorent 3 morts et 7 blessés après des frappes russes dans la nuit à Kiev et sa région. Une dizaine d'explosions ont retenti, une alerte au missile balistique a été déclenchée. Le foot, c'est reparti. 3 semaines après la finale de la Coupe du Monde, la saison reprend ce week-end en France. C'est la Ligue 2 qui donne

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2: 8h02, ne réglez pas vos postes, c'est bien Frédéric, sauf que je suis en éclipse totale de ma voix. En tout cas, le soleil sera bien là aujourd'hui. À noter un peu de nébia possible vers les crêtes frontalières. À part ça, aucun nuage à l'horizon. On attend 24 degrés à Val d'Isère, isotherme 0 degré vers 4500 mètres et un tout petit vent en altitude. Secteur ouest-sud-ouest faible, 20 à 25 km/h. Et actuellement dans le centre de Val d'Isère, nous avons une température de 9,9 degrés. Voici Bernard Lavillier. Ensuite, direction la vallée du Manchet sur les terrains de foot. Et après, on retrouvera Michael Jackson.

0: Parmi toutes les activités proposées ici à Val d'Isère, on trouve bien évidemment le foot. Ça se passe dans la vallée du Manchet, et ici ce n'est pas Mbappé ou Zidane qui vous donneront des cours, on a mieux, on a Steve. Et si vous ne finissez pas joueur de Ligue 1, c'est pas grave, vous passerez un bon moment, et ça, on vous le garantit.
1: Ce que pour moi représente vraiment le football, quoi. C'est pas ce que

0: vraiment on voit à la télé, parce que c'est autre chose, c'est vraiment un travail, c'est différent. Que là, c'est vraiment du plaisir, du loisir, où il n'y a pas d'obligation. Tu vois, comme là aujourd'hui, t'as la maman qui joue avec les enfants et les papas. Donc c'est extraordinaire. Et on voit ça pas partout. On le voit à Val d'Isère surtout.
1: Le moniteur se fera un plaisir de prendre en charge vos enfants pour leur apprendre les bases du football. Et encore une fois, le but, c'est avant tout de prendre du bon temps.
0: Ce qui est important, c'est cette première partie où les enfants sont sur une découverte de l'initiation, ou sur le geste, découvrir les gestes. On est sur de l'analytique, où ils décomposent, où ils prennent leur temps. Et c'est Val d'Isère, c'est ça, c'est qu'on prend le temps. Tu vois, on prend le temps de faire du football.
1: Toutes ces initiations sont proposées plus tôt le matin. L'après-midi, place au vrai jeu, où Steve pourra recevoir ceux qui ont un niveau plus élevé, souvent les adolescents.
0: Il y a une certaine performance qui est cherchée, dans, que ce soit physique, mentale, technique. Et donc voilà, c'est ça. Et puis tactique, parce qu'on travaille beaucoup du déplacement collectif et individuel. Donc sur l'après-midi, effectivement, on se rapproche plus de la compétition quand même.
1: Si vous aussi vous voulez apprendre, vous entraîner ou juste vous amuser, vous pourrez retrouver Steve sur le terrain de foot du Manché. Il vous accueille du dimanche au vendredi de 10h à midi pour les initiés et de 14h à 17h pour les plus expérimentés. L'activité est également offerte pour les détenteurs de la carte Valpass.

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1: Bonjour David.
2: Bonjour Fred.
1: Bienvenue à nos nouveaux vacanciers qui nous rejoignent pour une semaine de rêve et de fraîcheur à Val d'Isère. Et dès ce matin, on va pouvoir commencer avec un tournoi de pickleball.
2: Ça sera le samedi et vous allez pouvoir faire deux tournois. Vous choisissez soit le pickleball. Le pickleball, c'est un sport qu'on va pouvoir retrouver du côté de la vallée du Manchet. La vallée du Manchet, vous n'hésitez pas, hein, prenez le train jaune par exemple. Et là, vous allez découvrir le parc du Manchet où on peut retrouver énormément de sports, dont du tennis et dont du pickleball. Le pickleball, c'est entre le ping-pong, le tennis, le paddle. C'est très facile de jouer. Que vous connaissiez ou que vous ne connaissiez pas, on vous attend à partir de 10h pour ce tournoi de pickleball.
1: Et toujours dans la vallée du Manchet, justement à 16h, un tournoi de tennis.
2: Un tournoi de tennis où il faut avoir un niveau balle orange pour participer à ce tournoi de tennis. Enfants, adultes sont attendus à partir de 16h. Vous inscrivez directement sur place.
1: Merci David, à cet après-midi pour les animations de demain.
2: À tout à l'heure.

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0: Il est 8h30, un point sur l'information avec Nicolas Gomez. Bonjour Nicolas.
1: Bonjour à tous. Un peu de répit pour les pompiers du Var. L'incendie dans le massif du Gros Bessillon est désormais fixé. Annonce de la préfecture qui précise toutefois que le travail des soldats du feu ne s'arrête pas là pour cet incendie qui aura parcouru 6300 hectares. Il faudra encore plusieurs jours avant de le maîtriser puis de l'éteindre définitivement selon les autorités. 450 pompiers restent mobilisés pour ce week-end dans le secteur pour prévenir tout risque de reprise avec un contrôle de la zone. À ce jour, l'origine du feu reste inconnue, mais le parquet de Draguignan avait évoqué la piste de mise à feu volontaire pour expliquer les reprises. La prudence qui reste de mise partout en France, 34 départements sont en vigilance orange feu de forêt aujourd'hui. Le risque d'incendie est élevé dans une moitié sud du pays ainsi que sur les pays de la Loire et la Bretagne. Autre vigilance, canicule. Cette fois, elle concerne 12 départements à partir de midi. La Haute-Savoie, la Savoie, l'Isère et le Rhône rejoindront l'Ardèche, la Drôme, le Gard, le Vaucluse, le Var, les Alpes-Maritimes et la Corse déjà en orange. Le maire de Saint-Denis, visé par une plainte, c'est l'association AC Anticorruption qui l'a déposée contre X. Elle soupçonne Bali Bagayoko de détournement de fonds publics et d'emplois fictifs. Selon le journal Le Canard Enchaîné, l'élu LFI aurait cumulé 2 emplois publics à plein temps comme cadre de la RATP et comme élu. En Ukraine, les autorités déplorent 3 morts et 7 blessés après des frappes russes dans la nuit à Kiev et sa région. Une dizaine d'explosions ont retenti, une alerte au missile balistique a été déclenchée. Le foot, c'est reparti. 3 semaines après la finale de la Coupe du Monde, la saison reprend ce week-end en France. C'est la Ligue 2 qui donne le coup d'envoi. 9 matchs de la première journée qui se jouent ce soir. 18 clubs sur la ligne de départ. Et parmi les affiches de la première journée à suivre, Nantes, Red Star, Sochaux, Saint-Etienne ou encore Montpellier-Dijon. Les 9 coups d'envoi à 20h45. À noter que le championnat de Ligue 3 lui a débuté hier soir. Et puis le Tour de France femmes, victoire hier de Katarzyna Niewiadoma. La Polonaise s'est imposée sur le Mont Ventoux pour la 7e étape. Elle endosse le maillot jaune, direction aujourd'hui Nice pour l'avant-dernière étape. Voilà pour l'actualité, très bonne journée à tous.
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0: Il est 8h32, si vous ouvrez les yeux, je vous souhaite un bon réveil. C'est la 2e heure de la matinale. C'est Frédéric, ne déréglez pas votre poste. Je suis en éclipse totale de ma voix. En tout cas, le soleil sera bien là aujourd'hui. Journée parfaitement ensoleillée. À noter peut-être un peu de népia possible sur les crêtes frontalières. À part ça, aucun nuage à l'horizon. Et nous attendons 24 degrés aujourd'hui à Val d'Isère, avec un petit vent en altitude, 20 à 25 km heure. Actuellement, nous avons une température de 11,6 degrés dans le centre de Val.

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1: Bélier, météo amoureuse au top, vous vibrez sur le même tempo que votre conjoint.
2: Taureau, l'amour vous donne des ailes et vous permet de supporter vos contraintes professionnelles éreintantes.
3: Gémeaux, vous constatez que c'est un enrichissement précieux de côtoyer des individus aux antipodes de votre éducation.
4: Cancer, vous avez besoin de décompresser, de vous adonner à vos passe-temps préférés.
5: Lion, Vénus vous fait les yeux doux.
6: Votre cœur bat la chamade dès que vous apercevez votre douce moitié.
7: Vierge, la conjoncture céleste est favorable aux célibataires.
8: Mars vous insuffle le goût de la conquête.
9: Balance, vous êtes en quête d'harmonie conjugale,
10: mais vous pourriez vous laisser tenter par une amourette de passage.
11: Scorpion, ne ressassez pas votre rancune dans votre coin, mettez les choses à plat.
12: Sagittaire, Vénus met son grain de douceur dans votre vie.
13: Vous appréciez à juste titre son intervention qui vous met du baume au cœur.
14: Capricorne, en cas de conflit avec un membre de votre famille, ne mettez surtout pas d'huile sur le feu.
15: Verseau, vous êtes sur la même longueur d'onde astrale que votre partenaire.
16: C'est le moment ou jamais de renouer le dialogue avec lui.
17: Poisson, vous êtes super motivé et vous ne perdez pas de temps en bâillant aux corneilles.
18: À suivre dans peu de temps, les infos à Valine, ça sera à 8h50.

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2: 8h50, les infos Avaline préparées et présentées par Agathe. Rebonjour Agathe.
3: Rebonjour Frédéric, voici les infos Avaline de ce samedi 8 août. Pour les routes, rien à signaler. La préfecture de la Savoie renforce les mesures de restriction d'eau dans le département. Nous sommes donc placés en niveau alerte pour l'usage de l'eau potable. Ce niveau implique donc la mise en place de restrictions visant à préserver la ressource et à éviter une aggravation de la situation. Parmi elles, l'arrosage des pelouses, massifs fleuris, des espaces verts, des terrains de sport et des potagers est interdit entre 8h et 20h, tout comme le lavage de son véhicule, hormis dans les stations professionnelles autorisées, selon la réglementation en vigueur, reporter le remplissage et la vidange des piscines privées, le prélèvement à usage domestique dans les cours d'eau et nappes, le lavage des façades, toitures et voiries et le fonctionnement des fontaines à circuit ouvert sont également interdits. Des mesures de restriction spécifiques s'appliquent aussi aux entreprises et aux agriculteurs. La préfecture rappelle que chaque geste compte pour préserver collectivement la ressource en eau. Le respect des restrictions est obligatoire sous peine d'une amende de 1 500 euros. L'Iseran Cycling Club propose ce matin une montée chronométrée au départ de Val d'Isère jusqu'au col de l'Iseran afin que chaque participant puisse battre son record personnel. Créé en début d'été, l'Iseran Cycling Club regroupe des cyclistes passionnés pour une sortie au col de l'Iseran une fois par semaine. Aujourd'hui, trois groupes d'allures seront proposés, dont un groupe avec un temps de montée de 1h30, de 1h15 et de 1h pour une arrivée commune au sommet du col de l'Iseran. L'événement est gratuit et ouvert au public. À noter que chaque participant est responsable de sa sécurité et de son matériel. Le rendez-vous est donné ce matin à 9h30 dans le centre du village. Après le vélo, place au football. Samedi prochain et après 20 ans d'absence, la FIFA Fille Foot Avaline fait son grand retour. Magali Lecomte propose à l'ensemble des femmes de chausser les crampons le temps d'un match amical où les anciennes des années 70-80 et moins affronteront les années 90-2000 et plus. Créée en 2006 lors de la Coupe du Monde avec des saisonnières et Frédéric Stevenson, dit Steve, ce match avait rencontré un grand succès. Ce rassemblement rendra également hommage à Cindy, ancienne joueuse de 2006 qui est aujourd'hui disparue. Si vous souhaitez joindre l'équipe, vous pouvez contacter Magali au 06 61 34 86 90. Le match aura lieu samedi 15 août à 12h30 au stade du Manchet. Dans l'agenda du jour, la centrale de réservation est ouverte de 9h à 19h. L'office de tourisme est ouvert de 8h30 à 19h30. Le centre aquasportif est ouvert de 10h à 21h. L'acrobranche vous accueille de 10h à 19h. La pêche au lac de Louillette est ouverte de 6h30 à 18h. C'est la fin des infos Avaline. Retrouvez dans quelques instants Frédéric. Je vous souhaite un bon week-end et je vous dis à demain.

0: Il est 9h, un point sur l'actualité avec Nicolas Gomez. Bonjour Nicolas.
1: Bonjour à tous, il va encore faire chaud. 12 départements du Sud-Est placés en vigilance orange canicule à midi, de la Haute-Savoie à la Corse, avec des pointes avoisinant les 38 degrés le long de la vallée du Rhône selon Météo France. Un nouvel épisode caniculaire est aussi attendu pour mardi sur de nombreuses régions de France. Dans le Var, l'incendie du Gros Bessillon est fixé selon la préfecture. 6300 hectares parcourus en 18 jours. Le feu le plus long dans le département selon le ministre de l'Intérieur Laurent Nunez. Déjà annoncé comme fixé, c'était le 28 juillet dernier. Il avait ravagé 4500 hectares. Mais trois jours plus tard, une reprise s'était déclarée, parcourant plus de 1800 hectares supplémentaires. Des centaines d'habitants de la commune de Corinthe ont dû évacuer. Gabriel Attal porte plainte. Le candidat à la présidentielle dénonce des faits d'ingérence russe sur les réseaux sociaux qui l'ont visé. Selon ses avocats, plusieurs comptes X usurpant l'identité de médias français ont diffusé de faux reportages, vidéos, lui attribuant des agissements et des positions publiques mensongères destinées à le discréditer comme candidat. Redouane Faïd devra changer de prison, décision prise par la juge d'application des peines d'Alençon, selon le Parisien. La justice avait considéré que ces conditions de détention sont contraires à la dignité de la personne dans l'établissement d'Alençon Condé-sur-Sarthe. La justice américaine dit stop. La cour d'appel du district de Columbia a maintenu la suspension des travaux pour la construction de la salle de bal voulue par Donald Trump à la Maison-Blanche. Réaction du président américain sur son réseau social Truth Social. Nous allons immédiatement faire appel devant la Cour suprême des États-Unis. La justice assure que le chantier a commencé sans avoir eu le feu vert du Congrès. Paris, Lourdes et Metz, voilà une partie du programme du pape Léon XIV pour sa visite officielle en septembre en France. Le Vatican a dévoilé les différentes étapes du souverain pontife. Il célébrera notamment une messe, place de la Concorde. Et puis le foot, reprise de la Ligue 2 ce soir, à suivre 9 matchs en simultané à 20h45. Sochaux-Saint-Etienne ou encore Nantes-Red Star. Voilà pour l'actualité, très bonne journée à tous.
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0: Eh bien, ça sera une journée parfaitement ensoleillée. À noter un petit peu de débiap aussi.

0: Bonjour David.
1: Bonjour Fred.
0: Bienvenue à nos nouveaux vacanciers qui nous rejoignent pour une semaine de rêve et de fraîcheur à Val d'Isère. Et dès ce matin, on va pouvoir commencer avec un tournoi de pickleball.
1: Ça sera le samedi et vous allez pouvoir faire deux tournois. Vous choisissez soit le pickleball. Le pickleball, c'est un sport qu'on va pouvoir retrouver du côté de la vallée du Manchet. La vallée du Manchet, vous n'hésitez pas, prenez le train jaune par exemple. Et là, vous allez découvrir le parc du Manchet où on peut retrouver énormément de sports, dont du tennis et dont du pickleball. Le pickleball, c'est entre le ping-pong, le tennis, le paddle. C'est très facile de jouer. Que vous connaissiez ou que vous ne connaissiez pas, on vous attend à partir de 10h pour ce tournoi de pickleball.
0: Et toujours dans la vallée du Manchet, justement à 16h, un tournoi de tennis.
1: Un tournoi de tennis où il faut avoir un niveau balle orange pour participer à ce tournoi de tennis. Enfants, adultes sont attendus à partir de 16h. Vous inscrivez directement sur place.
0: Merci David, à cet après-midi pour les animations de demain.
1: À tout à l'heure.

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0: Et oui, alors ma voix est en éclipse totale, mais par contre on a un soleil de l'autre côté des montagnes. Il s'appelle Morgane. Elle s'appelle Morgane. C'est Radio Ting. Salut Morgane.
1: Hello, oui, j'espère que tout va bien. Mais oui, prends soin de toi, mon petit chat. Alors, il a perdu cette petite voix. T'inquiète, si je la trouve sur le bike-park, promets, je te l'envoie directement. Ben oui, on va partir sur le bike-park quand même, en ce samedi. Alors, ce qui est bien, le samedi, il y a toujours un petit peu moins de monde. Bon, après, ça va. Je pense que vous avez de quoi faire sur le bike-park de Tignes-Val d'Isère, 220 km de piste avec des pistes tout niveau. C'est un petit peu comme l'hiver. Si vous venez d'arriver, sachez que vous avez des pistes vertes, bleues, rouges ou encore noir, évidemment, si vous connaissez bien la discipline. Là, c'est pour les experts, les chauds de la ride. Alors justement, puisqu'on est samedi, vous allez découvrir un petit peu bien ce bike park. Alors tout d'abord, Val d'Isère, évidemment, avec des pistes qui sont adaptées à votre niveau. N'oubliez pas d'aller dans les magasins pour en savoir un petit peu plus sur la location et tout ça, tout ça. Et puis, quand vous allez être fin prêt, je pense pas que ce soit pour aujourd'hui ni demain. On va se laisser le week-end pour découvrir Val d'Isère. Mais dès le début de la semaine, lundi, pourquoi pas, eh bien, je vous accueillerai sur les pistes de Tignes. Alors, avec des vertes, nous, par exemple, on aura sur le secteur Palafour, qui est un secteur d'initiation. Vous avez l'espace Flow Trail. Eh bien, d'ailleurs, vous allez passer par cet espace-là avec une piste. C'est un secteur qu'on appelle Paradise. Voilà, le Flow Trail, vous allez pouvoir faire des petits virages, des sauts également. Alors, Col de Fraisse avec Tarentaise Airline, qui est une bleue. Vous descendrez par celle-ci. Fraisse Tagada, que vous pourrez rejoindre. Ou encore Scar Fraisse. Bon, là, c'est une piste noire. Et puis, vous arriverez du côté du Val-Claret. Et puis, vous avez le secteur DH, qui est le secteur donc downhill de descente par excellence sur Tauvière, avec Moustache, Black Metal et Kamasutrel. Attention, ces trois pistes sont noires et vous les prendrez avec le télésiège Paki. N'allez pas vous planter et vous faire des petites frayeurs ou vous découter de la ride. Bon, bah voilà, on reparlera en tout cas lundi plus amplement de ce que vous pouvez trouver sur Tignes. En tout cas, faites une belle découverte de la ride du côté de Val d'Isère.
0: Merci beaucoup, Morgane. Morgane, à demain pour Radio Ting et puis à lundi
1: avec
0: pour
1: Olivier,
0: te retrouver.
1: Et lundi, ce sera moi.
0: Bisous.
1: Allez, bon courage.
0: Ciao,
1: salut.
0: Merci.

0: Il est 9h30, un point sur l'actualité sportive avec Selim Mokba. Bonjour Selim.
1: Bonjour à tous. La reprise du foot avec la Ligue 3, le Tour de France féminin relancé après l'arrivée au Mont Ventoux hier et un Italien déjà de retour sur les circuits après une grave blessure. Ça y est, le foot a repris ses droits hier soir avec l'ouverture du championnat de Ligue 3, anciennement national, pour une saison pleine de nouveautés. Et le premier leader de ce championnat, c'est le Stade Malherbe de Caen. Les Normands se sont imposés 4-0 face à Valenciennes, tout comme la Roche-sur-Yon pour sa première en Ligue 3. Les Vendéens vainqueurs de Versailles 3-2 grâce à un triplé de Mouhamadou Mansoursambe. Dans les autres résultats, Bastia s'incline 2-0 sur sa pelouse face au Puy. Succès de Bourg-en-Bresse 3-2 face à Villefranche et victoire 2-0 d'Orléans face à Concarneau. Le foot qui reprend également ce soir un échelon au-dessus, première journée de Ligue 2. Une antichambre de l'élite qui devrait être plutôt relevée avec plusieurs grands noms du foot français. Saint-Etienne se déplace au Stade Bonal chez le promu Sochaux. Le FC Nantes recevra le Red Star à la Beaujoire à huis clos. Et puis le Stade de Reims se déplacera à Clermont. 9 matchs à suivre en multiplex à 20h45. En cyclisme, c'est une 7e étape qui a tenu toutes ses promesses hier après-midi sur le Tour de France féminin. Une édition 2026 complètement renversée après la victoire de la Polonaise Kasia Niewiadoma en solitaire au Mont Ventoux après une attaque à 10 km du sommet. Elle compte 15 secondes d'avance sur Demi Vollering et 39 secondes sur Marlene Rösser. Cet après-midi, 172 km attendent le peloton entre Sisteron et Nice. Un mot de tennis également avec les premiers 8e de finale du Masters 1000 de Montréal. Le tournoi s'arrête là pour Terence Hatman, défait en 2-7 par Jakub Mensik. Arthur Hinderknecht défiera l'américain Nakashima à 20h pour une place en quart de finale. Et puis du MotoGP aujourd'hui avec le Grand Prix de Grande-Bretagne sur le mythique circuit de Silverstone. Les qualifications débuteront cet après-midi à 12h50 avant la course sprint à 17h. Hier, lors des essais libres, l'Italien Marco Bezzecchi a établi un nouveau record du circuit, moins de 3 semaines après sa fracture de la clavicule. Voilà pour l'actu, très bon début de journée.
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0: Ça va être une journée parfaitement ensoleillée aujourd'hui. À noter peut-être un petit peu de nébia possible sur les crêtes frontalières. À part ça, aucun nuage à l'horizon. Les températures vont monter jusqu'à 24 degrés aujourd'hui dans le centre de Val. Isotherme 0 degré, 4500 mètres. Il y aura un tout petit vent en altitude, mais très léger, secteur ouest-sud-ouest, faible, 20 à 25 km/h.

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1: Allez, je vais essayer d'utiliser le filet de voix qui me reste pour vous parler du Bike Park, parce que quand même, 130 km du côté de Val d'Isère, 90 km du côté de Tignes, les deux sont reliés bien sûr, ce qui nous fait plus de 220 km sur nos deux stations, où vous pouvez pratiquer les cinq disciplines, la descente, le cross-country, l'enduro, le VTT électrique, 19 itinéraires de descente, 8 pistes d'enduro, 9 pistes d'enduro dédiées au VTT à eux. Et pour les plus endurants, 11 montées sont dédiées au cross country et accessibles au VTT électrique. Vous allez vous régaler, il y en a pour tous les goûts. Si vous venez d'arriver à Val d'Isère, eh bien vous pouvez commencer par des bleus ou des vertes et puis ensuite vous évoluerez bien sûr en fonction de votre niveau vers des rouges ou des noirs. Ça fonctionne comme les pistes l'hiver. Si vous avez un petit souci sur les pistes, c'est le 112. N'oubliez pas de vous rapprocher des balises tout le long des parcours pour vous géolocaliser. Et les Bike Patrol, bien sûr, voleront à votre secours, ainsi que les pompiers. Quelques horaires quand même pour le téléphérique de l'Olympique. Notez qu'il est ouvert de 9h45 à 16h45. Si vous voulez vous rendre sur Tignes, il vous faudra emprunter le télésiège de Borsa, qui ouvre de 10h15 à 16h25 le week-end. Une petite coupure d'une demi-heure, et puis il reprend à 13h jusqu'à 16h25. Attention, c'est la dernière montée pour rejoindre Tignes. Et de l'autre côté, si vous êtes sur Tignes, eh bien pour revenir sur Val, ça sera 16h45 pour le télésiège de Tuf ou encore celui de Fraisse.

0: 9h49 presque, les infos à Valine, c'est dans moins d'une minute.
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0: 9h50, les infos à Valine préparées et présentées par Agathe. Rebonjour Agathe.
5: Rebonjour Frédéric, voici les infos à Valine de ce samedi 8 août. Pour les routes, rien à signaler. La préfecture de la Savoie renforce les mesures de restriction d'eau dans le département. Nous sommes donc placés en niveau alerte pour l'usage de l'eau potable. Ce niveau implique donc la mise en place de restrictions visant à préserver la ressource et à éviter une aggravation de la situation. Parmi elles, l'arrosage des pelouses, massifs fleuris, des espaces verts, des terrains de sport et des potagers est interdit entre 8h et 20h, tout comme le lavage de son véhicule, hormis dans les stations professionnelles autorisées, selon la réglementation en vigueur, reporter le remplissage et la vidange des piscines privées, le prélèvement à usage domestique dans les cours d'eau et nappes, le lavage des façades, toitures et voiries et le fonctionnement des fontaines à circuit ouvert sont également interdits. Des mesures de restriction spécifiques s'appliquent aussi aux entreprises et aux agriculteurs. La préfecture rappelle que chaque geste compte pour préserver collectivement la ressource en eau. Le respect des restrictions est obligatoire sous peine d'une amende de 1 500 euros. L'Iseran Cycling Club propose ce matin une montée chronométrée au départ de Val d'Isère jusqu'au col de l'Iseran afin que chaque participant puisse battre son record personnel. Créé en début d'été, l'Iseran Cycling Club regroupe des cyclistes passionnés pour une sortie au col de l'Iseran une fois par semaine. Aujourd'hui, trois groupes d'allures seront proposés, dont un groupe avec un temps de montée de 1h30, de 1h15 et de 1h pour une arrivée commune au sommet du col de l'Iseran. L'événement est gratuit et ouvert au public. À noter que chaque participant est responsable de sa sécurité et de son matériel. Le rendez-vous est donné ce matin à 9h30 dans le centre du village. Après le vélo, place au football. Samedi prochain et après 20 ans d'absence, la FIFA Fille Foot à Valine fait son grand retour. Magali Lecomte propose à l'ensemble des femmes de chausser les crampons le temps d'un match amical où les anciennes des années 70, 80 et moins affronteront les années 90, 2000 et plus. Créée en 2006 lors de la Coupe du Monde avec des saisonnières et Frédéric Stevenson, dit Steve, ce match avait rencontré un grand succès. Ce rassemblement rendra également hommage à Cindy, ancienne joueuse de 2006 qui est aujourd'hui disparue. Si vous souhaitez joindre l'équipe, vous pouvez contacter Magali au 06 61 34 86 90. Le match aura lieu samedi 15 août à 12h30 au stade du Manché. Dans l'agenda du jour, la centrale de réservation est ouverte de 9h à 19h. L'office de tourisme est ouvert de 8h30 à 19h30. Le centre aquasportif est ouvert de 10h à 21h. L'acrobranche vous accueille de 10h à 19h. La pêche au lac de Louillette est ouverte de 6h30 à 18h. C'est la fin des infos à Valine. Retrouvez dans quelques instants Frédéric. Je vous souhaite un bon week-end et je vous dis à demain.

0: Il est 10h, un dernier point sur l'actualité avec Nicolas Gomez. Bonjour Nicolas.
1: Bonjour à tous. Une plainte pour ingérence étrangère. Elle a été déposée par Gabriel Attal, l'ancien Premier ministre et candidat pour 2027. Ses avocats évoquent des comptes sur le réseau social X, certains usurpant l'identité de médias français, diffusant de faux reportages destinés à le discréditer comme candidat. Les services de l'État ont informé Gabriel Attal hier d'une nouvelle opération d'ingérence, jeudi, en provenance de réseaux russes, précisent les conseils. 18 jours de mobilisation pour les pompiers dans le Var. Le feu du Gros Bessillon est fixé. Il avait déjà été fixé fin juillet avant une reprise. 3 jours plus tard, 6300 hectares parcourus, dont 5700 brûlés. À noter que 34 départements sont en vigilance orange pour un risque de feu de forêt élevé dans une moitié sud, en Bretagne et en Pays de la Loire. 2 ans de prison, dont un avec sursis. La peine prononcée hier envers le rappeur Moa La Squale. Il a été condamné pour avoir frappé 2 femmes lors d'une soirée à son domicile parisien en mai. En 2024, il avait déjà fait l'objet d'une condamnation pour violence sur conjoint. Un peu de répit pour la forêt amazonienne. La déforestation a atteint son plus bas niveau sur les 12 derniers mois. C'est 37% de moins que l'année précédente. Si nous gardons ce rythme, nous pouvons atteindre l'objectif d'éradiquer la déforestation illégale d'ici 2030, avait annoncé le président brésilien Lula. Bison futé voit rouge. Aujourd'hui, la circulation s'annonce très chargée sur toute la France. Le drapeau rouge est donc hissé dans le sens des départs, mais aussi dans le sens des retours. Samedi dernier, près de 1000 km de bouchons ont été enregistrés pour le chassé-croisé. Et puis, vous avez peut-être passé la nuit la tête dans les étoiles jusqu'à demain. Ce sont les Nuits des Étoiles partout en France. Des associations et des clubs d'astronomie vous proposent des animations pour observer le ciel nocturne. Une date qui correspond aux Perséides, l'une des pluies d'étoiles filantes d'été les plus importantes de l'année. Le pic de cette pluie sera atteint dans la nuit du 12 au 13 août, soit juste après l'éclipse solaire. Voilà pour l'actualité. Très bonne journée à tous.
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0: Une journée parfaitement ensoleillée aujourd'hui. À noter peut-être un petit peu de nébia possible sur les crêtes frontalières. À part ça, aucun nuage à l'horizon. Nous allons pouvoir voir les étoiles filantes ce soir. 24 degrés, c'est la température.

le vide-grenier du côté de la Daille. Il y aura bien sûr le coup de cœur de la Maison de Val. Et puis nous retrouverons notre fidèle chronique nature avec Steve. Je vous souhaite une merveilleuse journée. Si vous trouvez ma voix, ramenez-moi là. Et puis moi, je vous retrouve quand même demain matin à 7h30 pour la matinale. J'espère que je pourrai mieux vous parler. Passez une bonne journée. À demain.

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0: Il est 11h, les infos.
1: Bonjour à tous, l'incendie dans le Var est fixé. Dans le massif du Gros Bessillon, près de 450 pompiers étaient encore mobilisés hier. 6300 hectares parcourus en 18 jours dans la zone. Dans le même temps, dans la Drôme, le feu dans le massif du Claps continue sa légère progression. Le bilan passe à 300 hectares parcourus. Et les conditions météo ne devraient pas faciliter le travail des soldats du feu. 12 départements du sud-est placés en vigilance orange canicule, dont la Drôme et le Var. À midi, l'Isère, le Rhône, la Savoie et la Haute-Savoie rejoindront les 8 départements déjà en orange de l'Ardèche à la Corse. Gabriel Attal porte plainte. Le candidat à la présidentielle dénonce des faits d'ingérence étrangère sur les réseaux sociaux qui l'ont visé. Selon ses avocats, plusieurs comptes X usurpant l'identité de médias français ont diffusé de faux reportages vidéo lui attribuant des agissements et des positions publiques mensongères destinées à le discréditer comme candidat. Cette fois, c'est officiel. La date limite de demande de l'indemnité carburant est repoussée au 31 août par arrêté publié au journal officiel. Aujourd'hui, une aide de 100 euros pour les grands rouleurs travailleurs modestes. En Ukraine, les autorités déplorent 3 morts et 7 blessés après des frappes russes dans la nuit à Kiev et sa région. Une dizaine d'explosions ont retenti, une alerte aux missiles balistiques a été déclenchée. La réponse de Madrid à Rome, l'Espagne impose des contrôles aux frontières aux voyageurs venus d'Italie jusqu'au 7 septembre. Une mesure miroir après la crise migratoire de Ceuta dans l'enclave espagnole au Maroc où 72 000 migrants étaient entrés illégalement en quelques heures. La première ministre italienne Giorgia Meloni avait vivement critiqué la gestion espagnole de la crise en suspendant temporairement l'accord de libre circulation de Schengen pour les voyageurs venus de la péninsule ibérique. Et puis en cyclisme, direction Nice pour les coureuses du Tour de France Femmes. 8e et avant-dernière étape aujourd'hui, 172 km. C'est la polonaise Katarzyna Niewiadoma qui prend le départ avec le maillot jaune. Elle l'a remporté hier en s'imposant en solitaire à l'assaut du Mont Ventoux. Au général, la tenante du titre, Pauline Ferrand-Prévot, est 14e. Voilà pour l'actu, très bonne journée à tous.

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1: Bonjour à tous. Soulagement dans le Var. L'incendie du Gros Bessillon est désormais fixé après 18 jours de lutte contre les flammes. Les autorités précisent qu'il faudra encore plusieurs jours avant de le maîtriser puis de l'éteindre définitivement. L'incendie a parcouru 6300 hectares et 6000 personnes ont dû être évacuées. Dans la Drôme, les pompiers luttent toujours contre le feu qui s'est déclaré dans le massif de Claps. Il a parcouru environ 300 hectares près de Bellegarde en Diois. 340 pompiers sont mobilisés. Des incendies renforcés par la chaleur et la sécheresse. 12 départements du Sud-Est sont en vigilance orange canicule ce week-end, de la Haute-Savoie au département du Var, ainsi que les deux départements corses. Des pics de chaleur sont attendus dans le Sud-Ouest et le long de la vallée du Rhône. Dans l'actualité aussi, le rappeur Moa Lasquale à nouveau condamné pour des violences. Il écope de 2 ans de prison, dont un avec sursis pour avoir frappé 2 femmes lors d'une soirée à son domicile parisien en mai dernier. Le rappeur avait déjà été condamné en 2024 pour violences conjugales, séquestration et menace de mort sur conjoint. Une plainte pour ingérence étrangère, elle vient d'être déposée par Gabriel Attal, l'ancien Premier ministre et candidat à la présidentielle. Ses avocats évoquent des comptes sur le réseau social X, usurpant l'identité de médias français et diffusant de faux reportages destinés à le discréditer comme candidat. Vous avez jusqu'au 31 août pour faire votre demande d'indemnité carburant. La date a été repoussée et l'arrêté vient de paraître au Journal officiel. Le dispositif prévoit 100 euros d'aide destinée aux grands rouleurs sous conditions de revenus. Et puis le foot et le début de la saison de Ligue 2 ce soir. 9 matchs en multiplex à partir de 20h45. On suivra notamment le déplacement de Saint-Etienne chez le promu Sochaux, l'un des 2 relégués de la saison dernière, le FC Nantes, reçoit le Red Star. Ce sera à huis clos après les incidents lors de la dernière journée de Ligue 1 face à Toulouse en mai dernier. Et puis l'autre relégué, Metz, reçoit Guingamp, autre prétendant à la montée en fin de saison dernière. Bonne journée à tous.

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1: Bonjour à tous. La Gironde bascule en vigilance rouge pour risque très élevé de feux de forêt. C'est ce qu'annonce la préfecture du département. Cette décision entraîne le renforcement des mesures de prévention et de restriction. Le méga-feu qui a touché le nord du bassin d'Arcachon est fixé depuis une semaine. La vigilance reste de mise dans le Var, même si l'incendie du Gros Bessillon est fixé. Il faudra encore plusieurs jours avant de l'éteindre définitivement, préviennent les autorités. Un feu inédit par sa durée, 18 jours au total. Plus de 11 000 pompiers de France et d'Europe ont été mobilisés. Dans la Drôme, l'incendie qui s'est déclaré dans le massif de Claps n'est toujours pas fixé. 300 hectares ont brûlé pour le moment, mais aucune habitation n'a été touchée. Du monde sur les routes, journée classée rouge sur toute la France aujourd'hui dans le sens des départs et des retours. Un léger recul des prix à la pompe. Selon les données du gouvernement, l'essence est passée sous la barre symbolique des 2 euros le litre. Le gazole a perdu 2 centimes par rapport à hier, mais reste au-dessus des 2 euros le litre. Le président américain place un de ses fidèles au poste de ministre de la Justice, malgré les objections de certains sénateurs de son propre camp. L'ancien avocat personnel de Donald Trump vient d'être choisi. Le Sénat américain a approuvé le choix de Todd Blanche par un vote serré, 50 voix contre 49. Conséquence de l'éclipse prévue le 12 août, l'Europe se prépare à une baisse de la production d'électricité. Les compagnies électriques prennent des mesures pour garantir l'alimentation. La production photovoltaïque pourrait être impactée même si l'éclipse a lieu en fin de journée. L'association des gestionnaires de réseau assure que les opérateurs sont prêts à garantir le fonctionnement sûr et stable du système électrique pendant toute la durée de l'événement. Et puis le Tour de France femmes, avant-dernière étape aujourd'hui, 172 km en direction de Nice. C'est la Polonaise Katarina Niewiadoma qui prend le départ avec le maillot jaune. Au général, la tenante du titre Pauline Ferrand-Prévot est 14e. Très bon week-end à notre écoute.

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1: Bonjour à tous. Alors que le méga-feu qui a touché le bassin d'Arcachon est fixé depuis une semaine, la Gironde passe aujourd'hui en vigilance rouge pour risque très élevé de feux de forêt. Cette décision entraîne le renforcement des mesures de prévention et de restriction, précise la préfecture. Soulagement dans le Var, l'incendie du Gros Bessillon est désormais fixé. Après 18 jours de lutte contre les flammes, les autorités précisent qu'il faudra encore plusieurs jours avant de le maîtriser puis de l'éteindre définitivement. L'incendie a parcouru 6300 hectares et 6000 personnes ont dû être évacuées. Dans la Drôme, les pompiers luttent toujours contre le feu qui s'est déclaré dans le massif de Claps. Il a parcouru environ 300 hectares près de Bellegarde en Diwa. 340 pompiers sont mobilisés. Dans l'actualité aussi, le rappeur Moi Lasquale à nouveau condamné pour des violences. Il écope de 2 ans de prison, dont un avec sursis, pour avoir frappé 2 femmes lors d'une soirée à son domicile parisien en mai dernier. Le rappeur avait déjà été condamné en 2024 pour violences conjugales, séquestration et menaces de mort sur conjoint. Un délai supplémentaire accordé aux grands rouleurs. Vous avez jusqu'au 31 août pour déposer un dossier de demande d'indemnité carburant. L'arrêté a été publié aujourd'hui au Journal officiel. Cette aide de 100 euros est destinée aux travailleurs modestes qui utilisent beaucoup leur voiture. Première visite officielle de Volodymyr Zelensky en Serbie. L'Ukraine cherche à renforcer le soutien international face à l'intensification des frappes russes. Dans la capitale ukrainienne et ses alentours, 3 personnes ont été tuées la nuit dernière par des frappes russes. 7 sont blessées. Les États-Unis ont l'intention d'accorder une aide d'1 milliard de dollars à la Colombie pour soutenir les politiques du nouveau président colombien, notamment la lutte contre le narcotrafic. Allié de Donald Trump, le président colombien a été intronisé hier. Et puis le foot et le début de la saison de Ligue 2 ce soir. 9 matchs en multiplex à partir de 20h45. On suivra notamment le déplacement de Saint-Étienne chez le promu Sochaux. Bon après-midi à tous.

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1: Bonjour à tous. Le feu qui s'est déclaré dans la Drôme est maîtrisé d'après la préfecture, même si deux reprises de feu contenues font l'objet d'une attention particulière. Les flammes ont parcouru 311 hectares près de Bellegarde en Diois. La Gironde, elle, bascule en vigilance rouge pour risque très élevé de feux de forêt. C'est ce qu'annonce la préfecture du département. Cette décision entraîne le renforcement des mesures de prévention et de restriction. Le méga-feu qui a touché le nord du bassin d'Arcachon est fixé depuis une semaine. Redouane Faïd va-t-il quitter la prison de Condé-sur-Sarthe? Le braqueur multirécidiviste, connu pour s'être évadé d'une prison en hélicoptère, y est incarcéré depuis près d'un an. Mais selon Le Parisien, le juge d'application des peines a demandé son transfèrement d'ici le 24 août en cause des conditions de détention jugées indignes, ce que dénonce le détenu depuis plusieurs mois. Le parquet d'Alençon a fait appel de cette décision. Du monde sur les routes, journée classée rouge sur toute la France aujourd'hui dans le sens des départs et celui des retours. Demain, la moitié sud sera encore orange dans le sens des départs ainsi que le sud-est dans le sens des retours. Un léger recul des prix à la pompe. Selon les données du gouvernement, l'essence est passée sous la barre symbolique des 2 euros le litre. Le gazole a perdu 2 centimes par rapport à hier, mais reste au-dessus des 2 euros le litre. Le président américain place un de ses fidèles au poste de ministre de la Justice. Malgré les objections de certains sénateurs de son propre camp, l'ancien avocat personnel de Donald Trump vient d'être choisi. Le Sénat américain a approuvé le choix de Todd Blanche par un vote serré, 50 voix contre 49. Et puis Pauline Ferrand-Prévot ne participe pas à la 8e étape du Tour de France cet après-midi. Selon son équipe, la Française ne se sentait pas bien ce matin. Elle pointait à la 14e place du classement général alors qu'elle avait remporté la Grande Boucle l'an dernier. Cette 8e et avant-dernière étape se déroule entre Sisteron et Nice. Voilà pour ce point sur l'actualité. Merci de l'avoir suivi et très bon week-end à notre écoute.

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1: Bonjour à tous, 12 départements du Sud-Est en vigilance orange canicule ce week-end, de la Haute-Savoie au département du Var, ainsi que les deux départements corses. Des pics de chaleur sont attendus dans le Sud-Ouest et le long de la vallée du Rhône, précise Météo France. Conséquence de ces fortes chaleurs, la récolte de raisins pour les créments a démarré aujourd'hui en Bourgogne, un record de précocité. Chaleur et sécheresse accentuent le risque d'incendie, la Gironde est passée en vigilance rouge pour risque très élevé de feux de forêt. Le feu qui s'est déclaré dans la Drôme, lui, est maîtrisé, même si deux reprises de feu contenues font l'objet d'une attention particulière. Les flammes ont parcouru 311 hectares près de Bellegarde en Diois. Dans l'actualité aussi, l'État condamné à indemniser la ville de Strasbourg, décision du tribunal administratif, suite à des manquements constatés en matière d'hébergement d'urgence. L'État devra verser 242 000 euros à la ville et près de 300 000 euros au CCAS. En 2024, des municipalités écologistes et socialistes, Strasbourg, Lyon, Grenoble, Bordeaux et Rennes, avaient saisi la justice, reprochant à l'État de ne pas assurer sa mission d'hébergement d'urgence. Les États-Unis ont l'intention d'accorder une aide d'1 milliard de dollars à la Colombie pour soutenir les politiques du nouveau président colombien, notamment la lutte contre le narcotrafic. Allié de Donald Trump, le président colombien a été intronisé hier. Du monde sur les routes, journée classée rouge sur toute la France aujourd'hui dans le sens des départs et des retours. Ce sera orange demain dans plusieurs régions du Sud. Un délai supplémentaire accordé aux grands rouleurs. Vous avez jusqu'au 31 août pour déposer un dossier de demande d'indemnité carburant. L'arrêté a été publié aujourd'hui au journal officiel. Cette aide de 100 euros est destinée aux travailleurs modestes qui utilisent beaucoup leur voiture. Et puis, Léon Marchand déclare forfait pour les 200 et 400 mètres quatre nages des championnats d'Europe de natation. Le Français n'est pas assez bien remis d'une blessure à un adducteur. Les épreuves de course de ces championnats européens commencent demain à Saint-Denis, en région parisienne. Bon après-midi à tous.

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1: Bonsoir à tous. La Gironde placée depuis ce midi en vigilance rouge pour risque très élevé de feux de forêt. Dans le Var, le feu du Gros Bessillon est fixé, mais plusieurs incendies sont encore en cours, notamment dans la Drôme, dans le massif de Claps où les flammes ont parcouru plus de 300 hectares. L'incendie est maîtrisé, mais la vigilance reste de mise. 12 départements du Sud-Est sont en vigilance orange canicule, de la Haute-Savoie au département du Var, ainsi que les deux départements corses. L'Ain sera concerné par cette vigilance orange à partir de demain midi. La chaleur va s'accentuer quasiment partout, avec un pic dans le Sud-Ouest et le long de la vallée du Rhône, prévient Météo France. Redouane Faïd va-t-il quitter la prison de Condé-sur-Sarthe? Le braqueur multirécidiviste, connu pour s'être évadé d'une prison en hélicoptère, y est incarcéré depuis près d'un an. Mais selon Le Parisien, le juge d'application des peines a demandé son transfèrement d'ici le 24 août en cause des conditions de détention jugées indignes, ce que dénonce le détenu depuis plusieurs mois. Le parquet d'Alençon a fait appel de cette décision. Un léger recul des prix à la pompe. Selon les données du gouvernement, l'essence est passée sous la barre symbolique des 2 euros le litre. De nouvelles obligations pour tous ceux qui conduisent des trottinettes électriques, des gyropodes et des hoverboards à Paris et dans les départements voisins. Le port d'un casque et d'un équipement rétro-réfléchissant est désormais obligatoire. Les usagers qui n'ont pas de casque risquent une amende de 135 euros. Le président américain place un de ses fidèles au poste de ministre de la Justice. L'ancien avocat personnel de Donald Trump vient d'être choisi. Le Sénat américain a approuvé le choix de Todd Blanche par un vote serré, 50 voix contre 49. Et puis, Pauline Ferrand-Prévot abandonne. Elle n'a pas pris le départ de la 8e étape du Tour de France cet après-midi. Selon son équipe, la Française ne se sentait pas bien ce matin. Elle pointait à la 14e place du classement général alors qu'elle avait remporté la grande boucle l'an dernier. Bonne fin de journée à tous.
2: 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Bonne soirée à l'écoute de Radio Val d'Isère, votre météo pour demain. Nouvelle journée caniculaire, mais cette fois l'atmosphère est plus instable. Des passages nuageux sont déjà possibles en matinée et pourront très localement donner 3 gouttes accompagnées d'un coup de tonnerre. Dans l'après-midi, ça se gâte, avec des orages qui se développent en priorité sur les reliefs. À part ça, les orages restent relativement faibles, sans phénomène violent associé. Par contre, ces pluies permettent de rafraîchir un peu plus rapidement l'air en fin d'après-midi et en soirée dans les secteurs touchés. On attend tout de même 23 degrés demain à Val d'Isère. Un petit vent en altitude sud-ouest faible à modéré, 30 à 40 km/h vers 3000. Mais sous les orages, les rafales monteront jusqu'à 60 km par heure partout. Notez pour votre fin de soirée que le centre aquasportif vous accueille jusqu'à 21h. Je vous donne rendez-vous demain matin à partir de 7h30 pour la matinale. Excellente soirée à notre écoute.

0: Bonsoir David.
1: Bonsoir Fred.
0: Merci beaucoup de passer nous voir tous les jours à l'antenne de Radio Val pour nous parler des animations du lendemain. Et demain, nous allons vider nos greniers.
1: Ah, c'est un rendez-vous exceptionnel à ne pas louper, j'ai envie de dire, dans Val d'Isère, pas tout à fait. Tu connais bien ce quartier de la Daille.
0: Absolument, l'autre moitié de Val d'Isère.
1: Eh bien, l'autre moitié de Val d'Isère, figure-toi que les habitants de la Daille vident leurs greniers pour les exposer et... vous allez pouvoir les acheter si vous voulez. Vous avez bien compris, on parle d'un vide-grenier qui aura lieu ce dimanche à partir de 10h. L'entrée est libre, alors venez, n'hésitez pas pour découvrir ce quartier, ses habitants et ses trésors.
0: Et n'oubliez pas des sacs pour repartir avec toutes les belles choses que vous allez découvrir. Merci beaucoup David, on se retrouve demain. À demain.
1: À demain.

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0: Il est l'heure de parler culture et ce soir j'ai le plaisir de recevoir Barbara de la Maison de Val. Bonsoir Barbara.
1: Bonsoir Frédéric.
0: Et tu nous as ramené un album énorme, très en couleur, que tu vas nous présenter, qui est ton coup de cœur. Ça s'appelle Les Pistes Invisibles.
1: Ouais, Les Pistes Invisibles de Xavier Mussat. Donc je suis très contente d'avoir l'occasion de parler d'un roman graphique parce que c'est quelque chose qu'on essaye vraiment de développer à la médiathèque. On a fait beaucoup d'acquisitions de romans graphiques ces dernières années et c'est vraiment un fonds qu'on a essayé de développer et d'ailleurs qui fonctionne bien, que vraiment le public apprécie. Donc c'est l'occasion pour moi de parler d'un plus précisément.
0: Il est inspiré d'un fait réel.
1: Voilà, exactement. Le point de départ de ce roman graphique, c'est effectivement un fait divers, un Américain qui pendant 28 ans a vécu dans une forêt du Maine. Et donc cette personne n'est pas devenue ni chasseur, cette personne s'est contentée de voler en fait dans les résidences de vacances qui étaient aux alentours. C'est ça qui est intéressant, c'est que c'est pas une personne qui est devenue sauvage en fait, enfin, ou qui a essayé de vivre une expérience de survie, c'est devenu finalement presque un cambrioleur. Donc c'est ça qui est intéressant. Et l'auteur s'est beaucoup documenté au départ et à un moment donné il s'est dit stop, j'arrête de me documenter parce que ça va trop m'influencer. Il voulait que son imagination, elle puisse continuer à s'inspirer de ce fait divers, mais il voulait pas une interprétation en fait. Il voulait pas, donc c'est pour ça que là, cette forêt, en fait, c'est pas une forêt d'humaine, c'est une forêt qui est sortie tout droit de son cerveau. Ça, c'est cette démarche, elle est intéressante. Autre chose intéressante, c'est que ce personnage, donc, il a pas décidé un jour, bon bah voilà, je vais aller vivre dans une forêt, faire cette expérience-là. Simplement, il a pris sa voiture. Il s'est dit, bah, je vais m'éloigner des habitations, je vais aller plus vers le sauvage. Et puis, à un moment donné, sa voiture, elle est tombée en panne. Il était juste là, à l'entrée d'une forêt. Il est entré dans cette forêt et il y a passé 25 ans. Et donc, et on se dit, bon, bah, c'est quelqu'un qui aime pas les humains et tout. Mais pas du tout, c'est le contraire, en fait. C'est quelqu'un qui a tellement d'empathie qu'il est obligé de maintenir une certaine distance avec les autres. Et là, ça lui permet, du coup, il observe dans les villas les gens et tout. Et puis, quand ils sont absents, il va un peu se servir hein, pour survivre. Mais c'est pas un misanthrope, hein, en fait. C'est simplement, justement, il a trop d'empathie. Autre chose aussi très particulière dans ce roman graphique, c'est que le personnage principal donc, n'est jamais représenté. Et ce qui fait que ça laisse la place au lecteur, en fait.
0: De l'imaginer.
1: Carrément de nous s'imaginer dans cette forêt, en fait. On est en immersion complète. C'est nous, en fait, qui sommes dans cette forêt et avec toutes les sensations que ça comprend. Parce qu'il y a beaucoup de questions de sensations, en fait. Il est dans un milieu, voilà, naturel, avec beaucoup de bruit. Il y a tout ce qu'il ressent, là, avec son corps. Enfin, c'est très...
0: Il est un petit peu nos yeux, nos oreilles.
1: Voilà. Voilà.
0: Mon sens.
1: Voilà. Et puis, il faut parler surtout de... Bah, tu as eu l'occasion de la feuilleter. Hein,
0: c'est un très gros volume, ouais, voilà. Presque 200 pages, mais qui ont l'air de se lire très facilement, puisqu'il y a beaucoup de dessins. Mais tu vas nous parler peut-être de la caractéristique des couleurs.
1: Voilà. Alors, on appelle ça un roman graphique, mais pour le coup, là, c'est vraiment très, très graphique. Et effectivement, donc, les couleurs, il y a trois couleurs principales, bleu, marron et orange. Et surtout, c'est beaucoup d'orange. Et pourquoi ces trois... Ça, par contre, je n'ai aucune idée pourquoi ces trois couleurs... Mais ça fait quelque chose de magnifique. Et surtout, on est vraiment... En tout cas, ça participe de l'immersion. Ça nous encourage vraiment à être complètement dans un univers clos, finalement. Je pense que l'utilisation de trois couleurs fait qu'on ressent ce que c'est que d'être dans un univers clos, comme peut l'être une forêt, en fait. Et on est vraiment complètement dedans, avec toutes les sensations que ça comprend. On entend les bruits de la forêt, on sent les odeurs, les lumières, on sent tout. C'est vraiment une chouette expérience.
0: C'est un roman graphique, mais finalement qu'on peut palper, qu'on peut respirer.
1: Voilà, voilà, exactement.
0: Eh bien, merci infiniment, Barbara, de nous avoir présenté ce coup de cœur. Il est disponible, bien sûr, à la Maison de Val, à la médiathèque. On peut l'emprunter et puis se plonger dans cette histoire merveilleuse. Merci beaucoup, à très vite.
1: Merci, Frédéric.

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1: Bonsoir à tous. 12 départements du Sud-Est en vigilance orange canicule ce week-end, de la Haute-Savoie au département du Var, ainsi que les deux départements corse. L'Ain sera concerné par cette vigilance orange à partir de demain midi. La chaleur va s'accentuer quasiment partout, avec un pic dans le Sud-Ouest et le long de la vallée du Rhône, prévient Météo France. La Gironde est placée depuis ce midi en vigilance rouge pour risque très élevé de feux de forêt. Dans le Var, le feu du Gros Bessillon est fixé, mais plusieurs incendies sont encore en cours, notamment dans la Drôme, dans le massif de Claps, où les flammes ont parcouru plus de 300 hectares. L'incendie est maîtrisé, mais la vigilance reste de mise. De nouvelles obligations pour tous ceux qui conduisent des trottinettes électriques, des gyropodes et des overboards à Paris et dans les départements voisins. Le port d'un casque et d'un équipement rétro-réfléchissant est désormais obligatoire. Les usagers qui n'ont pas de casque risquent une amende de 135 euros. Première visite officielle de Volodymyr Zelensky en Serbie. L'Ukraine cherche à renforcer le soutien international face à l'intensification des frappes russes. Dans la capitale ukrainienne et ses alentours, 3 personnes ont été tuées la nuit dernière dans une attaque russe. Conséquence de l'éclipse prévue le 12 août, l'Europe se prépare à une baisse de la production d'électricité. Les compagnies électriques prennent des mesures pour garantir l'alimentation. La production photovoltaïque pourrait être impactée, même si l'éclipse a lieu en fin de journée. L'association des gestionnaires de réseau assure que les opérateurs sont prêts à garantir le fonctionnement stable du système électrique pendant toute la durée de l'événement. Le père de Lionel Messi est décédé, il avait 68 ans. Jorge Messi a joué un rôle important dans la carrière de son fils, octuple Ballon d'Or. Il avait été son premier entraîneur en Argentine et même son agent. Et puis Léon Marchand déclare forfait pour les 200 et 400 mètres 4 nages des championnats d'Europe de natation. Le Français n'est pas assez bien remis d'une blessure à un adducteur. Les épreuves de course de ces championnats européens commencent demain à Saint-Denis, en région parisienne. Très bonne soirée à tous.
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3: Bonne soirée à l'écoute de Radio Val d'Isère, votre météo pour demain. Nouvelle journée caniculaire, mais cette fois l'atmosphère est plus instable. Des passages nuageux sont déjà possibles en matinée et pourront très localement donner 3 gouttes accompagnées d'un coup de tonnerre. Dans l'après-midi, ça se gâte, avec des orages qui se développent en priorité sur les reliefs. À part ça, les orages restent relativement faibles, sans phénomène violent associé. Par contre, ces pluies permettent de rafraîchir un peu plus rapidement l'air en fin d'après-midi et en soirée dans les secteurs touchés. On attend tout de même 23 degrés demain à Val d'Isère. Un petit vent en altitude sud-ouest faible à modéré, 30 à 40 km/h vers 3000. Mais sous les orages, les rafales monteront jusqu'à 60 km par heure partout. Notez pour votre fin de soirée que le centre aquasportif vous accueille jusqu'à 21h. Je vous donne rendez-vous demain matin à partir de 7h30 pour la matinale. Excellente soirée à notre écoute.

0: Bonsoir David.
1: Bonsoir Fred.
0: Merci beaucoup de passer nous voir tous les jours à l'antenne de Radio Val pour nous parler des animations du lendemain. Et demain, nous allons vider nos greniers.
1: Ah, c'est un rendez-vous exceptionnel. À ne

0: Val d'Isère, pas tout à fait. Tu connais bien ce quartier de la Daille.
1: Absolument, l'autre moitié de Val d'Isère.
0: Eh bien, l'autre moitié de Val d'Isère, figure-toi que les habitants de la Daille vident leurs greniers pour les exposer et vous allez pouvoir les acheter si vous voulez. Vous avez bien compris, on parle d'un vide-grenier qui aura lieu ce dimanche à partir de 10h. L'entrée est libre, alors venez, n'hésitez pas pour découvrir ce quartier, ses habitants et ses trésors.
1: Et n'oubliez pas des sacs pour repartir avec toutes les belles choses que vous allez découvrir. Merci beaucoup David, on se retrouve demain. À demain.

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1: Bonsoir à toutes et tous. La reprise de la Ligue 2 au lendemain des débuts de la Ligue 3. C'est le grand retour du foot pro ce week-end en France. C'est la reprise de la Ligue 2. 9 matchs ce soir à 20h45. Metz, fraîchement relégué, reçoit Guingamp. Clermont accueille Reims. Annecy se rend à Pau. Dunkerque reçoit Grenoble. Nancy va à Boulogne. Match entre historiques. Sochaux contre Saint-Etienne. Dijon se rend de son côté à Montpellier. Tandis que l'autre relégué, Nantes, fait son retour en Ligue 2 contre le Red Star. Enfin, Rodez accueille Laval. Un échelon plus bas, Caen est devenu hier le premier leader de la nouvelle Ligue 3. Pour la première journée du troisième échelon du foot professionnel français, les Normands ont dominé Valenciennes 4-0. Match nul pour Rouen, tenu en échec par l'AS Cannes 0-0. Quevilly, de son côté, s'est incliné sur la pelouse du Paris 13 Atlético. On note la victoire d'Orléans sur le terrain de Concarneau et les belles performances des promus. Thionville a battu Aubagne 3-0. La Roche-sur-Yon a dominé Versailles 3-2. Succès du Puy-en-Velay à Bastia 2-0. Match nul entre Fleury et Amiens 0 partout. Et enfin, victoire de Bourg-Péronnat contre Villefranche 3-2. L'actualité, c'est aussi le Tour de France féminin. Le dernier week-end de course disputé autour de Nice. Une étape décisive pour le classement général attend les coureuses demain. 100 km autour de Nice avec 4 ascensions du Col d'Aise. Cet après-midi, la 7e étape a été marquée par le non-départ de la tenante du titre, Pauline Ferrand-Prévot. Alors 14e du général, la Française ne se sentait pas bien. En tennis, Arthur Rinderknecht vise une place en quart de finale du Master de Montréal. Tournoi très ouvert en l'absence et après l'élimination des principales têtes de série. Il affronte ce soir l'Américain Brandon Nakashima, un adversaire moins bien classé que lui. L'autre Français encore en lice, c'est Arthur Fils. Il joue son 8e de finale cette nuit face au Britannique Cameron Norrie. Et puis les championnats d'Europe de natation se poursuivent en région parisienne. En attendant le début des bassins, c'est lundi à Saint-Denis. On suivait le relais mixte en eau libre. 4e place pour la France après 6 km à nager dans la Seine. L'Allemagne l'emporte devant l'Italie et la Hongrie. Les Bleus comptent 2 médailles en eau libre, l'argent et le bronze de Marc-Antoine Olivier et Logan Fontaine, gagnés hier sur le 3 km. Bonne soirée à notre écoute.

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1: Aujourd'hui, nous allons nous balader en forêt dans le Mélézin. C'est le nom que l'on donne à la lumineuse forêt de Mélèze. On pourrait être à la Daille ou vers le Fornay. On remarquera que le boisement est clair, la lumière traverse assez facilement et permet une végétation de se développer au sol. Ce qui est assez rare dans les forêts de résineux d'ailleurs. Au sol, on distingue les aiguilles des mélèzes qui forment un tapis moelleux mais dont l'acidité n'empêche pas les autres plantes de pousser. Ces spécificités en font des forêts avec une forte biodiversité. Au détour d'un sentier, souvent près d'un arbre, un dôme d'aiguilles jaillit du sol sur laquelle s'agitent, s'il fait encore un peu chaud, des centaines voire des milliers de fourmis. Je vous présente donc aujourd'hui l'étonnante société des fourmis rousses des bois. Parce que, l'air de rien, il s'en passe des choses dans la fourmilière. Regardons d'abord un peu autour de nous pour commencer. Est-ce que vous voyez d'autres dômes à proximité ? Plusieurs dômes, en effet, indiquent la présence d'une super colonie, où les ouvrières vont circuler de l'une à l'autre. Cela est peu connu, mais dans un dôme, il peut y avoir une reine, mais souvent, dans 50% des cas, il y en a plusieurs. Et donc plusieurs dômes égale plusieurs reines égale une meilleure chance de se reproduire, et donc beaucoup, beaucoup plus de fourmis. Entrons maintenant dans l'organisation sociale de cette colonie. Souvent, l'image est un peu simplifiée avec une reine et des ouvrières, mais attention, il n'y a aucune hiérarchie ou dominance entre les individus. Il s'agit juste d'une répartition extrême des tâches. On parle alors de polyéthisme et pas de polythéisme, il n'y a pas de dieu chez les fourmis, à ma connaissance. Commençons par les mâles, ça va être assez rapide. Ils sont issus de non fécondés et n'ont qu'une seule mission, s'accoupler avec une princesse, et c'est tout. La princesse, elle, deviendra une reine si elle est fécondée et si elle réussit à fonder une colonie. La seule mission de la reine n'est pas de régner, non, mais de pondre des œufs. Pour cela, elle va stocker sa vie entière, les spermatozoïdes issus d'un unique accouplement. Vie pouvant atteindre jusqu'à une vingtaine d'années, cloîtrée au fond de la fourmilière, un record de longévité pour un animal de cette taille. La vie de reine fait finalement peut-être un peu moins rêver. Alors, les œufs fécondés, eux, ont deux destinées possibles. Soit les larves sont nourries normalement par les ouvrières et elles deviendront des ouvrières, soit elles ont une nourriture plus riche et donneront des princesses, donc du coup de potentielles futures reines. Mais quid de l'organisation chez les ouvrières qui représentent la masse la plus importante des individus de la fourmilière? Alors c'est encore une étonnante organisation où le type de tâche évolue en fonction de l'âge des individus. Ainsi, la première année, les ouvrières de cette espèce vont travailler au service intérieur de la fourmilière. Ici, les tâches consistent à entretenir l'intérieur du dôme en renouvelant les éléments végétaux qui le composent au fur et à mesure de leur dégradation. Ils éliminent également les différents déchets, mais aussi et surtout, ils contribuent à la reproduction en assurant le soin et le nourrissage des reines, des œufs et du couvain. Après les services intérieurs, les ouvrières deviennent gardiennes en assurant le contrôle olfactif des individus entrants afin d'éliminer tout intrus. Passé le premier hiver, les ouvrières passent au service extérieur. C'est celle que l'on observe s'agiter hors du dôme, donc des fourmis de plus d'un an. Plus exposées pour ces ouvrières, ici les tâches vont consister à rechercher de la nourriture, dont le miella issu de l'élevage des pucerons, mais aussi ramener des matériaux de construction. Précisons que ces tâches ne sont pas fixées définitivement, car selon les besoins, une ouvrière peut changer d'activité si les besoins de la fourmilière s'en fait ressentir, prouvant ainsi l'extrême adaptabilité de ces animaux et une forme d'intelligence collective surprenante. Je terminerai par une petite anecdote. Il existe, chez ces chères fourmis rousses des bois, des quantités non négligeables d'individus inactifs, mobilisables par la fourmilière quand les besoins s'en feront sentir, des ouvrières intérimaires.
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1: Bonsoir à tous. Vigilance maximale en Gironde face au risque d'incendie. Le département est placé en alerte rouge pour les feux de forêt quelques jours seulement après le méga-feu qui a ravagé plus de 42 000 hectares. En attendant, dans la Drôme, le feu est désormais stabilisé, annonce de la préfecture ce samedi. Les flammes ont parcouru près de 300 hectares de végétation dans le massif du Claps. La situation s'améliore également dans le Var où l'incendie du Gros Bessillon est fixé depuis hier après 18 jours de lutte. 450 pompiers sont toujours mobilisés sur place pour limiter tout risque de reprise. Notez que ce dimanche, 37 départements du nord-ouest et du sud-est seront en alerte orange pour les feux de forêt. C'est également le retour de la chaleur partout en France. Demain, 13 départements du quart sud-est seront placés en vigilance orange canicule. Des pointes à 36 degrés sont attendues dans le sud du pays avec des orages. Selon Météo France, une nouvelle vague de chaleur pourrait s'installer en milieu de semaine prochaine. Les agriculteurs tirent la sonnette d'alarme face à la sécheresse. La FNSEA alerte le gouvernement et réclame plusieurs milliards d'euros pour compenser les dégâts. Le syndicat déplore une catastrophe climatique sans précédent qui nécessite une réponse de l'État. Dans le reste de l'actualité, le torchon brûle entre Madrid et Rome. À compter de ce samedi, les voyageurs italiens arrivant en Espagne pourront faire l'objet de contrôles renforcés aux frontières. Réponse de Pedro Sanchez après les restrictions mises en place par l'Italie à l'encontre des voyageurs en provenance de l'Espagne. Rome justifie ces mesures exceptionnelles par la pression migratoire observée ces derniers jours. Plus de 70 000 migrants ont notamment pénétré dans l'enclave de Ceuta. De son côté, le gouvernement espagnol assure que la majorité de ces personnes ont depuis été renvoyées de l'autre côté de la frontière. Et puis en cyclisme, Demi Vollering prend la tête du Tour de France à la veille de l'arrivée. La Néerlandaise a remporté la 8e et avant-dernière étape sur la promenade des Anglais à Nice. Demi Vollering qui s'empare du maillot jaune avant la toute dernière étape ce dimanche. On le rappelle, la tenante du titre, Pauline Ferrand-Prévot, a déclaré forfait ce matin. Très bonne soirée à tous.
2: 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Bonne soirée à l'écoute de Radio Val d'Isère, votre météo pour demain. Nouvelle journée caniculaire, mais cette fois l'atmosphère est plus instable. Des passages nuageux sont déjà possibles en matinée et pourront très localement donner 3 gouttes accompagnées d'un coup de tonnerre. Dans l'après-midi, ça se gâte avec des orages qui se développent en priorité sur les reliefs. À part ça, les orages restent relativement faibles, sans phénomène violent associé. Par contre, ces pluies permettent de rafraîchir un peu plus rapidement l'air en fin d'après-midi et en soirée dans les secteurs touchés. On attend tout de même 23 degrés demain à Val d'Isère. Un petit vent en altitude sud-ouest faible à modéré, 30 à 40 km/h vers 3000. Mais sous les orages, les rafales monteront jusqu'à 60 km par heure partout. Notez pour votre fin de soirée que le centre aquasportif vous accueille jusqu'à 21h. Je vous donne rendez-vous demain matin à partir de 7h30 pour la matinale. Excellente soirée, à notre écoute.

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1: Bonsoir à tous. Les flammes sont reparties dans la Drôme. L'incendie dans le massif du Claps a connu plusieurs reprises actives sous l'effet de la chaleur, indique ce soir la préfecture. Le feu qui était pourtant stabilisé dans la matinée. Le bilan fait désormais état de 320 hectares brûlés. Notez que dans le Var, le feu du Gros Bessillon, lui, est fixé depuis hier. 450 sapeurs-pompiers sont toujours sur le terrain pour traiter les différents points chauds. Enfin, la Gironde, elle, est toujours placée en alerte rouge pour les feux de forêt ce samedi. La vigilance sera levée dès demain avec un risque qui passera à modéré. Le Sénat veut d'ailleurs tirer des enseignements de ces incendies. Face aux feux qui ont marqué l'été, Gérard Larcher a annoncé la saisine de plusieurs commissions afin de dresser un bilan et réfléchir aux moyens de mieux prévenir les catastrophes à l'avenir. Dans un message publié sur X, la présidence de la Chambre haute explique vouloir renforcer les dispositifs d'anticipation, de prévention et de lutte contre les incendies. Un travail d'évaluation, de prospective et de proposition sera mené dans les prochains mois afin d'adapter la réponse des pouvoirs publics face aux sinistres. Un week-end marqué également par le retour de la chaleur. Ce dimanche, l'Ain s'ajoutera à la liste des 12 départements déjà placés en vigilance orange canicule. La chaleur qui va s'accentuer quasiment partout avec un pic dans le sud-ouest et le long de la vallée du Rhône selon Météo France. Encore un peu de monde sur les routes pour ce nouveau week-end de chasse et croisée. Bison Futé a hissé le drapeau rouge sur l'ensemble du pays ce samedi dans le sens des départs et des retours. Les ralentissements devraient commencer à se dissiper en ce début de soirée. Demain, le trafic sera globalement plus fluide, même si l'on attend encore quelques bouchons. Drapeau orange pour les départs sur l'ensemble du quart sud-ouest ainsi qu'en Auvergne-Rhône-Alpes. Orange également pour les retours sur l'ensemble du sud-est. Et puis en foot, après le lancement de la toute nouvelle Ligue 3 hier, c'est la Ligue 2 qui reprend ses droits ce soir. Première journée de championnat à suivre en multiplex. L'ensemble des matchs est à suivre en simultané à partir de 20h45. Excellente soirée à tous.

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1: Bonsoir à tous. Il va encore faire très chaud cette semaine partout en France. Dès ce dimanche, 13 départements seront placés en vigilance orange canicule. Alerte qui concerne principalement le quart sud-est de l'Auvergne-Rhône-Alpes jusqu'au pourtour méditerranéen et la Corse. Les températures continueront de grimper dans les prochains jours. Météo France prévoit un nouvel épisode de forte chaleur à partir du milieu de semaine prochaine. Dans ce contexte, 37 départements seront aussi en alerte orange pour les feux de forêt ce dimanche. La Gironde était placée en rouge aujourd'hui avec un risque d'incendie très élevé, quelques jours seulement après le méga-feu qui a ravagé plus de 42 000 hectares. En attendant, le feu a repris dans la Drôme au niveau du massif du Claps sous l'effet de la chaleur. Plusieurs reprises ont été observées sur différents secteurs, annonce la préfecture dans la soirée. Près de 320 hectares de végétation ont été parcourus par les flammes. Enfin, la situation, elle, s'améliore dans le Var, même si la vigilance reste maximale. L'incendie du Gros Bessillon est désormais fixé depuis hier. Plus de 400 sapeurs-pompiers restent mobilisés pour empêcher le risque de reprise. Dans le reste de l'actualité, des nouveaux drones suspects aperçus en Allemagne. Ce samedi, l'armée a annoncé que plusieurs engins auraient survolé l'un des sites militaires dans l'ouest du pays. Pour rappel, il y a deux jours, un drone équipé d'un explosif avait été neutralisé par les autorités à l'aéroport de Leipzig. De nouvelles obligations pour les usagers de trottinettes électriques, de gyropodes ou encore d'overboard. Le port du casque et d'un équipement réfléchissant est désormais obligatoire à Paris, mais aussi en Seine-Saint-Denis, dans les Hauts-de-Seine et dans le Val-de-Marne. Une nouvelle mesure face à la multiplication des accidents selon la préfecture de police de Paris. Chaque oubli sera passible d'une amende de 135 euros. Et puis en cyclisme, le suspense est total dans ce Tour de France Femmes. À une journée de la fin, Demi Vollering s'empare de la tunique jaune en remportant la 8e étape à Nice. La Néerlandaise compte désormais 8 secondes d'avance sur la Polonaise Kasia Niewiadoma au général. Tout se jouera donc demain à l'occasion du grand final. La 9e étape qui sera une boucle de 100 km dans les montagnes niçoises. Très bonne soirée à tous.

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1: Bonsoir à tous. Les conditions restent très difficiles dans la Drôme. Selon la préfecture, le feu du massif du Claps a connu plusieurs reprises actives ce samedi sous l'effet des fortes chaleurs. Pourtant stabilisé dans la matinée, l'incendie a regagné en intensité au fil de la journée. Le bilan est désormais de 320 hectares parcourus par les flammes. Dans le Var, en revanche, la situation s'est améliorée. L'incendie du Gros Bessillon est fixé depuis vendredi. 450 sapeurs-pompiers restent tout de même mobilisés sur le terrain pour surveiller et traiter les nombreux points chauds encore présents. L'actualité, c'est aussi le retour de la chaleur partout en France. Demain, 13 départements du quart sud-est seront placés en vigilance orange canicule. Des pointes à 36 degrés sont attendues dans le sud du pays, le long de la vallée du Rhône. Et conséquence de cet été particulièrement chaud, les agriculteurs tirent la sonnette d'alarme face à la sécheresse qui affecte de nombreuses régions. La FNSE appelle le gouvernement à débloquer plusieurs milliards d'euros pour venir en aide aux exploitations touchées. Le gouvernement a par ailleurs détaillé cette semaine son plan global pour soutenir les agriculteurs. Il prévoit notamment le versement d'aides d'urgence. Dans le reste de l'actualité, 3 mois après l'affaire Liana, Gérald Darmanin pointe des défaillances dans le traitement des affaires impliquant des mineurs. Dans un courrier adressé à Laurent Nunez révélé par Le Monde, le garde des Sceaux révèle l'existence de nombreux dossiers non répertoriés par la justice. Des affaires soit à l'abandon, soit perdues. Le document dénonce également le manque d'organisation dans le traitement des enquêtes de violences sexuelles sur mineurs. Pour rappel, après le meurtre de Liana, Gérald Darmanin avait ordonné aux magistrats de réexaminer l'intégralité des plaintes concernant les mineurs. La 36e édition de la Nuit des Étoiles se poursuit partout en France. Jusqu'à demain, des centaines d'animations sont proposées pour observer le ciel étoilé. De quoi patienter avant l'éclipse partielle qui aura lieu mercredi prochain. Et puis une mauvaise nouvelle pour les Bleus au championnat d'Europe de natation. Léon Marchand est forfait pour les 200 mètres et 400 mètres quatre-nages. Le champion olympique qui sera tout de même aligné sur le relais et les épreuves de papillon. Très bonne soirée à tous.

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